F comme fantasmagorique. I comme immense. P comme paisible. Bienvenue dans la nuit sur FIP.

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C'est là, ça c'est des morceaux pas, hein, ouais, ouais. 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

0: Allez, on nous allez. 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

Bon matin, en ce lundi, en ce 21 septembre aujourd'hui, la semaine commence bien puisqu'elle commence en musique. 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

l'instant, c'était I Will Take You There. Et elle nous y emmène, toujours en effet, vers l'aventure. Musique sur FIP.

ou un zeste d'habanera, enfin quelque chose d'afro-cubain en tout cas dans cet air-là, à présent sur FIP. Néanmoins, le groupe est américano-mexicano-colombien. Ils se sont basés au Texas et ont enregistré cet album à Nashville. Alors autant dire qu'on voyage en effet, avec Des Animeros, un nom qui évoque en Colombie les chamans, Los Animeros. Il s'agit donc d'apaiser les âmes. Et FIP se fait volontiers passeur de cette potion musicale, infusée des musiques traditionnelles latines, parfois au fil des titres avec un zeste donc de surf rock ou une pincée de soul psyché ou donc un petit tour aussi vers la musique afro-cubaine. C'est leur premier album, il est paru il y a 2 semaines, Que Bárbaro, en sélection FIP ce mois-ci. On en écoute donc ce petit air au tempo 3.

Oh, mais à présent, c'est un regard amoureux que Phip vous jette à l'oreille. The Look of Love, un thème inspiré d'une chanson du même nom, plus souvent connue dans la voix de Dusty Springfield ou Dionne Warwick. Et pourtant, donc, cet air composé par le grand Burt Bacharach était à l'origine un titre instrumental. Les paroles ont été rajoutées ensuite par un Hal David inspiré. Tout cela pour vous dire quoi ? Que, eh bien oui, il s'agit de l'amidriase, cette dilatation des pupilles due aux émotions, à une excitation émotionnelle, pour reprendre les termes scientifiques. L'amidriase, une réponse automatique et involontaire du corps, oui. Attirance romantique, émotion intense et hop, la pupille se dilate et bang, the look of love. Le corps ne ment pas et sur FIP, la musique non plus.

Si vous êtes petit ou grand amateur d'art moderne, alors FIP vous recommande un rendez-vous à noter dans vos tablettes, la prochaine expo temporaire de la Fondation Vuitton à Boulogne. Avec les collections spectaculaires, plutôt après celle de Chtchoukine ou encore celle des frères Morozov, vous vous souvenez? Eh bien voici venir celle de Gustave Fayet, riche propriétaire viticole, mécène, artiste lui-même et donc aussi grand collectionneur au début du XXe siècle. Une collection qui réunit de nombreux Gauguin et Odile Redon, des tableaux de Van Gogh aussi, ainsi que des pièces de Degas, César, Renoir, Matisse, Toulouse-Lautrec. Il avait bon goût, Gustave Fayet, lui-même actif et prolifique dans la production artistique, polyvalent dans le domaine des arts décoratifs et des beaux-arts, art textile, conception de tissus et papier peint, céramique aussi, peinture, aquarelle, livres illustrés. 350 œuvres de Gustave Fayet seront également données à voir à l'occasion de cette nouvelle exposition intitulée « Gustave Fayet, collectionneur créateur » à la Fondation Louis Vuitton à Boulogne dès le 9 octobre prochain. Et le jour d'ouverture, le vendredi 9 octobre, sera aussi soir de nocturne au musée et vous êtes invités. Des entrées sont à gagner pour la nocturne du 9 octobre à la Fondation Vuitton dans la rubrique « Je concours ». C'est quasiment tout en bas de la page d'accueil sur FIP.fr.

Notre Sacha Distel national, revisité par le conneur Bobby Darin, la chanson La belle vie, The Good Life, à l'instant sur FIP. Et à la portée de toutes et tous, c'est Christian Bobin qui a su trouver les mots. La plus belle vie est celle qui exprime ce que la vie a de beau. À vous de jouer.

conviviale et généreuse, à l'instant et pour cause. En musique, comme en amour ou en amitié d'ailleurs, tout part d'une rencontre, d'un contact. Et il a eu lieu, ce déclic, ça s'entend. Ça a fait clic entre un bel ensemble de musiciens sénégalais, des musiciens de Toubab Diallo, ce village de pêcheurs près de Dakar, et le producteur suédois Carl Jonas Lindqvist, qui était alors en résidence pour 3 mois dans le coin, dans le cadre d'un échange culturel. De l'étincelle est né le Wow Wow Collectif et leur premier album. Puis, l'histoire a eu une suite, puis encore une autre. C'est le troisième volet, troisième album issu de cette heureuse rencontre dont nous écoutions un extrait à l'instant. Teranga, c'est ce nouvel album. En Wolof, Teranga signifie littéralement l'hospitalité. Néanmoins, sa définition va bien au-delà d'un simple accueil. C'est une valeur culturelle profonde qui définit l'identité même du Sénégal, souvent surnommé le pays de la Teranga. L'album Teranga de Wow Wow Collectif est en sélection FIP ce mois-ci. On attend impatiemment la tournée. Elle a été annoncée, mais sans les dates pour l'instant. On vous tiendra informé sur FIP.

Après à l'instant, Annie Clark, alias Saint-Vincent, sur FIP, le dicton du jour bonjour, quand vient la Saint-Mathieu, l'été fait ses adieux. Oui, c'est bien aujourd'hui que l'on fête les Mathieu, en ce 21 septembre, Mathieu avec un T ou deux T, c'est comme vous voudrez. Quand vient la Saint-Mathieu, l'été fait ses adieux. Bon, bah ça on verra bien, parce que ça sent l'été indien pour l'instant tout ça. 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

C'est avec le film Drive en 2011 et à l'écran un Ryan Gosling mutique et magnétique que Nicholas Winding Refn s'est fait connaître d'un plus large public. Le réalisateur danois, dont le nouveau film Her Private Hell sortira en salle mercredi. Only God Forgives, Pusher ou The Neon Demon sont aussi des films de son cru. Winding Refn à l'honneur avec une virée musicale dans sa filmographie. 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

Une formation américaine à présent, un quatuor indie rock et californien. Alalaz est de retour avec un nouvel album, Sirenas. On en écoute cet extrait, Point Conception. Point Conception, c'est un célèbre cap le long de la côte californienne, justement. C'est là où l'océan Pacifique rencontre le canal de Santa Barbara. Oui, dans cet album, l'océan n'est jamais très loin, c'est l'une de leurs inspirations majeures. Phip n'a pas résisté au chant de Sirenas, enfin à ses 10 titres instrumentaux. On en écoute un extrait, Alalaz, en sélection Phip.

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Sur Chip, le paysage défile, vous l'entendez, il est mobile, sans cesse la frontière entre les musiques glisse, déplace. La frontière, cette invitation à goûter les différences, comme l'a si poétiquement écrit Édouard Glissant. Édouard Glissant, écrivain, poète et essayiste martiniquais, qui aurait soufflé ses 98 bougies aujourd'hui en ce 21 septembre. Une vie, une œuvre riche et enrichissante pour l'âme et le cœur. N'hésitez pas à aller faire un tour sur le site web edouardglissant.fr. Et pour l'heure, ça glisse, oui, ça roule. En selle, ça marche aussi, hein, tant qu'on avance au bon tempo. Philippe, à votre service, messieurs, dames.

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Du mouvement de la musique sur FIP et à Marseille. Ça va virevolter joyeusement deux jours durant début octobre dans l'espace et le dance floor de quatre lieux différents à Marseille. Une fête des corps, on y verra de la danse, des performances artistiques et visuelles surprenantes à l'image de spectacles de danse verticale par exemple. On y dansera aussi bien sûr dans des événements immersifs et des concerts. Le festival Virevolte à Marseille, ce sera les 2 et 3 octobre prochains. Et parmi les artistes à l'affiche, on pourra y voir Ille-et-Vilaine sur scène, entre autres. Le duo de musique électro, électropop, si vous avez suivi FIP à l'écoute des Nuits Sonores à Lyon cette année, vous les avez déjà croisés sur nos bonnes ondes. Et sinon, eh bien, il n'est jamais trop tard. En attendant leur concert du 3 octobre à Marseille, on les écoute tout de suite. Ille-et-Vilaine sur FIP.

musique dans la galaxie musicale de FIP et un événement cosmique, un point de bascule après-demain, mercredi, et personne ne pourra en décider autrement. C'est comme ça, les astres perpétuellement en action au-dessus de nos humbles petites têtes nous rappellent que rien n'est permanent, tout est éphémère. Alors, du changement dans l'air donc, avec tout simplement l'équinoxe d'automne, le jour où le soleil dans le ciel se trouve exactement au zénith de l'équateur terrestre, ce qui a pour conséquence une nuit d'une durée exactement égale à celle du jour, l'équinoxe, 12 heures de jour, 12 heures de nuit, mercredi, nous changerons de saison. De saison, pas d'heure, hein, pas encore, non, ça c'est pour dans un mois. On aura le temps de vous en reparler sur FIP.

Ça ne s'entend pas, c'est vrai. Pas d'accent, pas de savoureux joual non plus. Il est néanmoins québécois, du nord de Montréal très exactement. Et on l'attendait, Jonathan Person. L'auteur, compositeur, interprète à l'instant sur FIB, cette voix vaporeuse et aérienne, cette dream pop à l'instant, un extrait de répertoire, le nouvel album de Jonathan Person sorti tout récemment. 5e album en 7 ans, voilà qui ne chôme pas. 10 nouvelles chansons à découvrir, pas à côté, pas n'importe où, en sélection ce mois-ci sur FIB.

continue de tracer le sillon de son mélange de jazz, de soul, de funk, d'électro et même parfois de reggae avec un maître mot, le groove. Mission accomplie avec son troisième album qui s'appelle Tiber, à découvrir en sélection sur FIP ce mois-ci. On écoute.

Une chanson d'amour à l'instant sur Chip avec les Cure qu'on retrouvait en 1989, huitième album studio déjà. Disintegration, ce titre sera un succès aux États-Unis, au Canada, au Royaume-Uni et en Irlande. Robert Smith signe ici une des chansons les plus joyeuses du groupe, c'est pour dire, avec une sincérité plutôt désarmante dont il dira qu'il lui aura fallu 10 ans pour assumer de chanter de manière aussi crue, directe et dépouillée.

Les animaux vivaient sous l'eau, dans des conditions où leurs yeux étaient toujours humidifiés. Et puis au cours de l'évolution, les animaux commencèrent à vivre hors des milieux marins. Ils durent alors s'habituer aux nouvelles conditions qui s'offraient à eux. Et c'est pendant cette période que les larmes seraient apparues sur Terre, selon de nombreux scientifiques. L'œil n'étant plus humidifié en permanence, et pourtant les larmes sont indispensables au bon fonctionnement de l'œil. Elles permettent de le protéger contre tous ces nouveaux stimuli et corps étrangers que l'on retrouve sur la Terre. Ainsi, tout le monde pleure, et à l'instant carrément une rivière, avec Ella Fitzgerald sur FIP.

Tous les premiers vendredis du mois, la Fondation Louis Vuitton à Paris organise des nocturnes. 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

La main représente notre capacité d'action, de réalisation, de travail, toujours dans la précision. Elle sert également à prendre, à donner et à recevoir. Les mains sont en lien avec le chakra du cœur, symbolique de la main droite, en lien avec l'action, la volonté, le pouvoir, tandis que la symbolique de la main gauche, elle, est en lien avec la réception, le cœur, l'amour, le lâcher-prise. Ici, on partait avec les deux mains de ceux qui aident, avec Robert Finlay sur FIP.

Si de Molly Lewis, on s'apprête à partir en sélection sur Ship, cette fois-ci avec la voix de Sam Eastgate, le Britannique qui officie en solo depuis plusieurs années sous le pseudo de La Priest. Son arme secrète, des synthés et des boîtes à rythme qu'il bricole lui-même. Nouveau disque qui s'appelle Into the Sky, dans lequel le chanteur a voulu explorer la fragilité des sons quasi au bord de la rupture, quasi cassés. Une idée mélodique à découvrir en sélection.

Vous avez fait le coup de double vinyle gravé pour chacun de rock, d'électro, de jazz, de soul, de blues, de trip-hop ou de reggae. Des vinyles labellisés discothèque idéale de Chip. Nouveau coup de cœur, nouveau vinyle avec cette fois-ci Chip Cult qui vient de sortir. 4 faces, 26 titres qui enjambent 5 décennies musicales des années 60 aux années 2000. Et pour la suite de l'histoire et de la mélodie, rendez-vous chez votre disquaire, bien sûr.

Elle est celle qu'on chante, qu'on joue, qu'on déclame la nuit sous la fenêtre de l'être aimé pour le séduire. On tente la nôtre en plein cœur de la journée, on va voir si ça fonctionne aussi bien. Sérénade sur FIP.

Une petite fortune qui a goût de nostalgie, celle qui a caressé le cœur de Liam Chortal, tête pensante de Corto Alto à la disparition de sa grand-mère, un sentiment redoublé quand il a vendu la maison dans laquelle il avait grandi, un amas de souvenirs qu'il a condensé et redessiné dans son album Some Small Fortune. En sélection sur Fip, on écoute Paper.

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On peut avoir le cœur serré, le cœur lourd, le cœur gros. On peut aussi avoir le cœur léger, un cœur de pierre, un cœur de marbre. Pourquoi pas un cœur d'artichaut, un cœur en or. Alors ici, on a toujours le cœur au bout des doigts, sur chip et à l'instant T, le cœur tendre avec

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C'est complet, mais on sera en direct mercredi dès 19h sur FIP.

était à retrouver Justin X Sirsip, le compositeur et chanteur new-yorkais qui fait partie de nos sélections ce mois-ci avec son album Man of Style, un projet qu'il a coproduit avec Michel Ndegé au cello. Alors lui, son père était pasteur, passionné d'art, et sa mère était enseignante et aussi chanteuse dans un trio gospel. Il a voulu expérimenter l'effet que le chant peut avoir sur la libération du plaisir. Un album folk, guitare-voix, poétique qui fait partie de nos coups de cœur.

Les Grecs et les Romains la portaient déjà dans l'Antiquité. Première esquisse de la jupe qui s'appelait alors une tunique ou une toge qui était portée par des hommes. Depuis, on ne sait pas trop à quel moment précis dater la naissance de la jupe. En tout cas, en 1925, elle se portait au genou. Et puis d'année en année, l'ourlet s'est raccourci, laissant entrevoir la cuisse jusqu'à la mini-jupe devenue référence dans les années 60, notamment grâce au créateur André Courrèges. La jupe, on la connaît droite, parapluie, culotte, plissée, portefeuille ou crayon. Ici, elle est mini avec Chronos Quartet sur FIP.

23 heures, on pioche dans la collection de vieux vinyles de Phippe et on tombe sur ça, The End de John Carpenter. Cette chanson s'est ancrée dans les coutumes, les traditions et même le patrimoine turc. En l'écoutant, on rit, on s'amuse, mais en même temps, la scène du soda nous revient en mémoire. Et nous ressentons alors une certaine tristesse, une chanson qui éveille tant d'émotions. Dans un vieux film turc, Nuri Aço joue le rôle d'un homme riche qui ajoute des substances dans les boissons des femmes dans une discothèque avant de s'emparer d'elles pour le pire. À chacune des scènes disco filmées, cette chanson particulière, The End.

Le silence de Bergman, la minute de silence dans Bande à part de Godard, le miroir de Tarkovsky, la scène où Marussia se lave les cheveux, le premier plan de The Ledger d'Hitchcock, un cri muet, Silent Voice de Reka Valéric, où on ne voit pas le personnage principal et on ne l'entend pas, Tati, Chaplin parmi les plus connus. Le son dans le cinéma muet, le silence dans le cinéma parlant. En ouverture du cycle court au Méliès de Montreuil. Consacré toute l'année au son avant de commenter M, le maudit de Fritz Lang. Conférence ce soir à 20h de Stéphane Godet. Et parmi les bandes sont visitées par certains LEMFIP. Écoutez en podcast celle d'hier soir, virée musicale dans la filmographie du réalisateur danois Nicolas Winding Refn. À l'occasion de la sortie de Her Private Hell, et puis aussi Jacques Tati, le génie du son, Onkar Wai, ou encore Michel Oslo, qui disait « Le son que je préfère, c'est le silence ».

toi, sincèrement. C'est arrivé le 11 septembre via Ghostly, extrait l'instant Note of Mothership, comme une naissance, une nouvelle jeunesse pour Haruomi Osono, le co-fondateur de Yellow Magic Orchestra, âgé de 78 ans, un 23e album studio, Yours Sincerely. Osono y exprime le concept japonais, Omoyari, souffrir ensemble. En japonais, ce sentiment inclut aussi de se réjouir ensemble. Réjouissons-nous alors avec cette sélection FIPA. Yours Sincerely, à toi, sincèrement. Osono jouera deux concerts avec Toro Imoi. Un le 16 septembre au Radio City Music Hall de New York et puis le 20 septembre au Greek de Los Angeles si vous partez en voyage.

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livre tourne dans toutes les langues sur votre écran de travail et sur SIP à présent le rythme de Computer World, titre international de l'album Computer Welt de Kraftwerk, sorti en mai 81. Dans sa première édition, il est sorti en quatre versions allemandes, anglaises, françaises et japonaises. Froid, minimaliste, mais visionnaire, référence incontournable de la musique électronique. Un disque sec, clinique, aux arrangements dépouillés et au rythme parfaitement contrôlé, comme ceux que vous tentez d'atteindre en ce lundi qui dure un déjeuner de soleil. Réflexion presque prophétique sur l'informatisation de la société. L'album parle de surveillance, de solitude affective, médiatisée par la technologie de gadgets personnels, érigée en instrument de création. Ce n'est pas toujours drôle et c'est souvent grinçant.

À la bonne heure, comme l'indique sur FIP le titre que l'on quitte, l'action parle plus fort que les mots parfois. À l'heure du changement climatique, comment repenser notre rapport à la nature? Et si c'était en le dansant avec les idées aventureuses de Gilles Clément qui dit « Il faut abandonner l'idée de la maîtrise de la nature et rentrer dans un dialogue avec elle ». Cela implique de la comprendre, se rendre intelligent, saisir l'intelligibilité du contexte. Or, aujourd'hui, qui est capable de mettre ne serait-ce qu'un nom sur une plante, un oiseau ou un champignon? Savoir comment se nourrir, commençons par cela. Le 2 octobre, au Théâtre de Chelles, vous avez l'occasion inespérée de rencontrer Gilles Clément en chair et en danse, mêlée avec le chorégraphe Christian Hublat. Vagabondage et conversation. C'est la rencontre entre un chorégraphe et un jardinier, Christian Hublat et Gilles Clément, qui croisent leurs gestes et leurs récits dans un regard commun porté sur la nature, des discrétions joyeuses, une danse pour un jardin en mouvement, une conversation chorégraphiée. Oui, il est question de graines voyageuses, de paysages en mouvement, de brassage planétaire. Les mots rencontrent les gestes, l'humour côtoie la réflexion, ça fait grand bien. Vital presque, cette invitation à regarder autrement le monde qui nous entoure. Et puis en amont de ces vagabondages et conversations du 2 octobre au Théâtre de Chelles, des ateliers sont proposés pour traverser ces thématiques par le corps et la danse, afin d'encourager l'expérimentation du mouvement, seul ou de manière collective. Improvisation mais aussi apprentissage de courtes chorégraphies pour stimuler et découvrir la mémoire du corps. Avis aux amateurs, tout public, scolaire, dès l'école primaire. Vagabondage et conversation pour des vendanges d'espoir et de sensations au Théâtre de Chelles.

Si vous avez ce sentiment pressant, comme si c'était de la faute au changement de saison, que finalement c'est toute une époque que vous ne finissez pas de vivre, vous vous dites « Per prendere un café faccio finta, fumo una sigaretta e faccio finta ». À tout instant, vous faites semblant. Attitude similaire à celle d'une certaine jeunesse. À Rome, en 70, un portrait d'une génération tiraillée par un Nanni Moretti, Ecce Bombo. Désillusions, désinvoltures, amitié incertaine, questions existentielles. Vous voilà tout pareil, entre deux doutes, avant votre atterrissage sur FIP.

Mail Art, c'est une traversée à la frontière des cultures, un projet artistique de recherche internationale exposé à l'atelier Damien Valero jusqu'au 30 septembre, qui a bien eu la chance de recevoir un bout de vie de temps de culture par la poste. Le projet s'inspire de l'idée du mail art, une forme unique de communication artistique qui depuis des décennies transcende les frontières géographiques et culturelles. Frontières entre les cultures qui finalement entraînent le dialogue, le croisement des traditions et la création d'un espace commun de compréhension à travers l'art. Le projet réunit donc des artistes professionnels reconnus ainsi que des étudiants en art. Au total, 81 artistes de Pologne et de l'étranger participent à cette initiative, notamment d'Allemagne, du Danemark, de Hongrie, Macédoine du Nord, États-Unis, Mexique, Inde, Tunisie. The artwork is the same as the package. So, même taille sur l'enveloppe. Alors attention de bien vouloir suivre les marques pour ouvrir le paquet. Envoi prioritaire, s'il vous plaît. Bien arrivé, mail art bien exposé, en pleine lumière, à l'atelier Damien Valero, niché à Vincennes, où FIP se déploie.

Miracle d'un retour à l'instant, une sélection FIP pour Sid Meier's avec un nouvel album du nom de A Gospel of Some Sort. Reconnaissez cette mélancolie cristalline et ses arrangements ouatés et enveloppants qui défilent sur les pistes de A Gospel of Some Sort, un disque de retrouvailles entre Jonathan Morali, Olivier Margarit et ses comparses sous ce nom de Sid Meier's.

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Il est 5 heures bientôt. Opus TTC, lasciati, let it go. Laissez-vous porter. Quelle sera donc la nouvelle devise de FIP? Si vous avez des idées, écrivez-nous.

Un parfum doux d'une fleur de printemps à l'instant, le magnolia, pour mieux voir en fermant les yeux. À vos oreilles donc, on écoutait un extrait d'un nouvel album de Lemon Point. Après plusieurs EP et un passage au transmusical, le collectif anglais de Will Greenham, nommé Blind Youth, offre ce premier album, une fresque musicale spirituelle enregistrée sur un aérodrome désaffecté près de Sainte-Agnès. Le deuil, la spiritualité et le lien à la nature traversent tout cet album, The Lemoine Point, en sélection FIP.

La différence fait de l'effet, l'étrange frappe l'attention, et ce, depuis toujours. Il vous reste 7 semaines pour voir évoluer sur scène les sœurs siamoises Daisy et Violette. Nées au tout début du siècle dernier, elles vont enfants illégitimes et handicapés, condamnés à l'abandon, voire à l'infanticide. Mary Hilton, la sage-femme qui les met au monde, décide de les adopter, plus par cupidité que par charité chrétienne. Exploitées durant toute leur existence, elles passeront de main en main. D'abord monstres de foire, elles deviendront plus tard stars à Broadway et finiront dans l'oubli et la misère. Les sœurs Hilton traitent un sujet universel, la différence. 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Avec tendresse, 5 interprètes aux multiples talents incarnent les deux sœurs, leur mère et les artistes qu'elles fréquentent. 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Couleur de mise, celle bien sûr de la différence, et un peu de fip et de paillettes.

Une belle affiche au bord de l'eau, une belle veine de jazz à Marmande dans le Lot-et-Garonne, samedi prochain, 26 septembre, ouverture du festival Jazz et Garonne, avec notamment Paolo Fresu et son Devil Quartet, Mathias Lévy avec Lou Tavano, Jean-Philippe Virey, ou encore le guitariste Pierre Perchaud, qui défendra en leader son disque Fleur d'Immortel. Autre concert très attendu, celui du Benny Lackner Trio, qui invitera le saxophoniste Eric Seva et le trompettiste Johan Lustalo. Organisé par l'association Les Arts de Garonne, le festival est à suivre jusqu'au 11 octobre. Accueillir pour un jour d'amour comme celui-ci avec

Plein d'amour et fêlure émotionnelle, extrait d'une collection de 13 nouveaux titres, When Colors Turn Grey, c'est la balade nocturne de Han Kim et Mélodie Gardot à l'instant, extrait de l'album Infinity Shakes, illustré par un clip superbe que vous pouvez visionner sur FIP.fr en page sélection de septembre.

Point Nemo avec le collectif belge du FC Bergman. C'est pour cette rentrée, une création immersive cadeau au théâtre du Châtelet sur Drumming de Steve Reich, interprété en live dans la fosse pour les musiciens de l'ensemble intercontemporaine. Expérience à la fois sonore, sensorielle et physique, Point Nemo est une métaphore de l'existence ou une ode au lâcher prise. Alors Drumming est l'œuvre la plus longue jamais écrite par l'américain Steve Reich. En 70, de retour d'un voyage au Ghana où il a étudié les percussions africaines, il compose une année durant. Cette pièce hors norme, créée au Musée d'art moderne de New York, 3 septembre 1971, basée sur un seul motif rythmique, Drumming peut donner l'apparence d'une musique répétitive et peut-être immobile. Pourtant, le compositeur emploie la technique du déphasage qu'il maîtrise alors à la perfection et l'œuvre change sans cesse. Quoi de mieux pour le collectif FC Bergman, dont l'œuvre s'articule autour du vaste monde et de la quête de repères de l'homme dans un espace-temps où chacun cherche sa place. Le point Nemo, le lieu le plus éloigné de toute terre habitée. Le point Nemo, un point où toute tentative de contrôle de l'existence serait vaine. De toute beauté, faisant appel à tous vos sens, Point Nemo au Théâtre du Châtelet à Paris du 25 au 29 septembre. Lieu fétiche de filles.

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Et vous, alors, quelle émotion associeriez-vous au cinéma espagnol? 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

l'instant encore une pépite de celle qui dès le début chantait à tout bout de champ, peu importe les lieux, Catherine Ringer et Angélique Kidjo étaient en session unique, FIP à l'instant. Hommage éternel pour Catherine Ringer dont les passages, les images, les paroles, les chansons nous reviennent en mémoire depuis qu'elle n'est plus. Et sa vision d'un érotisme de vivre, reprenant le titre du recueil de son amie poétesse Alice Mendelssohn. La chanteuse, elle, portait aussi la poésie comme acte de vie, acte d'amour et d'humour joyeux et brûlant. Catherine Ringer défend la liberté totale du poète à explorer des fantasmes, même ceux qui semblent sombres ou complexes, y voyant une forme d'expression créative pure, détachée d'une réalité littérale. Elle insiste sur le fait que la beauté poétique réside dans cette capacité à transcender les tabous et à proposer des visions intérieures uniques, rappelant que l'interprétation peut varier et que l'imaginaire est un espace sans limite. Une liberté de fantasme. Voici une danse du vent sur FIP pour porter haut et éternellement sa manière de voir les choses à Catherine Ringer.

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2: L'explorateur recherche l'aventure, le baroudeur est en quête de nature, l'épicurien guette la bonne nourriture, le touriste citadin, les musées et l'architecture. Et vous, qu'est-ce qui guide vos pas lorsque vous voyagez ? À vous, Alice Leclerc, cette question, on ne va pas la poser, ce pour la simple raison qu'on a déjà nos

0: votre petite idée. À en juger par vos récents itinéraires, jazz à Juan, jazz à Vienne et jazz sous les pommiers, on devine que tout lieu où l'on entend du jazz devient immédiatement votre destination préférée. Est-ce qu'on se fourvoie ou est-ce que véritablement c'est la musique toujours qui guide vos pas ?
1: Précisément, exactement. Et c'est un bonheur de vous retrouver, Marjolaine Portier-Kaltenbach.
0: Bonheur ô combien partagé. Justement, on parle des festivals que vous avez sillonnés cet été, Alice. Vous nous avez rapporté un peu des souvenirs ce soir.
1: Oui, et on va mettre à l'honneur un maximum d'artistes féminines et puis des souvenirs des festivals de cet été.
0: On démarre, comme chaque lundi, par notre album du Club Stalbum. C'est un petit bijou qui a été exhumé d'un tiroir. C'est un concert qui a été donné pour une émission de radio en 1990 qui vient tout juste d'être publié. Ce concert a été donné par l'orchestre de la radio NDR de Hanovre, le trio du pianiste Steve Gray et une très très grande dame du jazz britannique, à savoir Norma Winstone, immense chanteuse qui a chanté à peu près avec tous les artistes importants de sa génération, Kenny Wheeler, John Taylor, Ralph Toner, John Surman et j'en passe, et tous sont unanimes, ils l'encensent. Norma a tout compris. Voici ce qu'a dit Fred Hersch. Norma entend les choses différemment de nous, a dit Manfred Eicher, le patron du label ECM. Il l'encense à la fois pour sa technique vocale, bien sûr, mais aussi son audace, son talent en matière d'improvisation, notamment sans parole, et sa manière de se fondre dans les arrangements comme un instrument supplémentaire. Et puis, dernier, last but not least, comme on dit, ses dons de parolière, parce que Norma Winstone, qui ne voulait pas se limiter au Great American Songbook, a décidé de poser des paroles sur un certain nombre de standards qu'elle aimait fort. On commence très exactement par l'un d'eux. C'est un morceau de Steve Swallow et son don, Norma Winstone, c'est de trouver un texte qui, à merveille, retranscrit l'environnement, l'ambiance, la couleur du morceau. En témoigne ce morceau qui s'appelle Girls in Mercedes, des femmes dans les Mercedes. Il a quelque chose d'un peu circulaire avec des petites cellules mélodiques comme ça qui se répètent. Et Norma Winstone a décidé de poser un texte qui parle de ces femmes un peu oisives en train de siroter des verres et de rouler à bord de belles voitures. Des femmes qui finalement, comme le morceau, tournent en rond. Oui, beaucoup d'enthousiasme pour Norma Winstone. Bah oui, écoutez, c'est pour ça qu'on lui a consacré récemment une émission avec Mathieu Durand. Bienvenue au Club des Affiches. C'est donc Norma Winstone, Ladies in Mercedes.

0: Elle s'appelle La chanson d'Anouk et ce morceau composé, écrit et chanté par Mélina Tobiana vient aux côtés entre autres d'Infant Eyes de Wayne Shorter et Little Niles de Randy Weston de rejoindre la liste des merveilleux morceaux dédiés à des artistes par des artistes à leur progéniture.
1: Exactement, puisque Anouk, c'est la fille de Mélina Tobiana. Elle a chanté cette chanson sur la scène de la Petite Pinède à Jazz à Juan et j'ai adoré son swing, son aisance et puis ses paroles surtout. Lorsqu'elle dit « je pense au monde et au climat », c'est le vertige dans l'estomac.
0: Et dans nos oreilles, le quatrième album du pianiste Tristan Mélia, serait-ce un souvenir de concert aussi, Alice ?
1: Pas encore, mais j'aimerais beaucoup le voir en concert. Il a 29 ans, il est originaire de Nîmes et on peut dire qu'il fait du solo au piano sa signature. Ce qui me plaît dans la composition que l'on écoute, Soledad, c'est une compo originale, c'est qu'on sent vraiment qu'il y a une passion dévorante qui lui coule entre les doigts.

0: Peut-être est-ce le moment opportun pour saluer le travail du label Jazz Family, qui est un label indépendant qui a à cœur d'aider la jeune scène à la fois française et internationale, puisque c'est également sous ce label qu'est paru l'album de Pierre Marcus qu'on entend présentement.
1: Un contrebassiste qui est devenu incontournable sur la scène parisienne et qui s'entoure ici sur la musique My Beautiful Friends de Baptiste Herbin au saxophone, Simon Chivalon au piano, Raphaël Panier sur ce titre à la batterie.

0: Grammy ces dernières années, la chanteuse Somi et la saxophoniste Lakeisha Benyamin avaient déjà cheminé ensemble en 2022. C'était dans un album hommage à Myriam Makeba et les voici de nouveau réunis dans ce So You Want to Be a Woman.
1: Pour moi, c'est vraiment une claque, Somi Kakoma de son nom complet, qui est une chanteuse new-yorkaise qui, dans son travail, jette un pont entre ses racines africaines. Ses parents sont originaires d'Ouganda et du Rwanda et la scène jazz et soul américaine sur laquelle elle s'est taillée une place. Et on entendait vraiment dans le titre qu'on a écouté, So You Wanna Be a Woman, une puissance émotionnelle qui montait crescendo dans un mélange de jazz et de spoken word.
0: Ce sera une paire de claques donc, parce que gros coup de cœur pour cette pianiste avec laquelle on poursuit les clubs Alice.
1: Lucie Kanian, une pianiste arménienne qui a longtemps vécu en Californie et qui est repartie en Arménie. Et c'est à Paris, étonnamment, qu'elle a enregistré l'album dont est extrait Rebirth, qu'on est en train d'écouter, avec deux musiciens de la scène parisienne. Ce qui me plaît beaucoup, c'est que c'est vraiment un voyage, avec une espèce de respiration et d'émotion continue.

0: Lucie. Lucie Cagnon, qu'on vient d'entendre, explore notamment le folklore arménien. Wayne Shorter, lui, a de nombreuses reprises exploré le folklore asiatique. Peut-être y a-t-il été initié par sa compagne, qui sait. Il y a nombreux morceaux, House of Jade, Mahjong, Miyako et ce Oriental Folk Song qui lui rend hommage.
1: Qui date de 1964 sur le label Blue Note. Et l'histoire raconte en effet qu'il a écrit ce morceau après avoir entendu une courte mélodie dans une publicité, qu'il a creusé et qu'il a découvert qu'il s'agissait d'une très ancienne chanson chinoise.
0: Ce qui a été démenti, entre autres, par Tatsuya Sato, saxophoniste japonais, qui dit « Non, c'est une chanson japonaise, on vous laisse débattre chez vous ».

0: On a ouvert ce club jazz à FIP avec l'orchestre de la NDR de Hambourg accompagné Norma Winston et voici de nouveau un projet de jazz symphonique.
1: Avec cette fois-ci l'orchestre philharmonique du Luxembourg, sous la direction de l'illustre chef d'orchestre Vince Mendoza, cette fois lauréat d'un Grammy Award, et qui arrange, réinterprète un titre du trio luxembourgeois Michel Reiss, Marc Demuth, Polt Wilgen, un trio piano contrebasse batterie. Le morceau qu'on écoute s'intitule « Dante ».

0: Douar, c'est le village en arabe et la terre en breton. C'est donc tout naturellement le nom qu'ont choisi Pierre Lordet, Florent Hermet et Clément Petit pour leur nouveau trio qui dessine les contours de contrées imaginaires quelque part entre des plaines celtes et le pourtour méditerranéen, contrée où vous avez pris beaucoup de plaisir à naviguer, Alice.
1: J'adore cet album. On écoute Timen qui désigne une maison en pierre en breton. On est vraiment dans le bois avec la contrebasse, le violoncelle, la clarinette basse, avec des danses qui s'improvisent et des émotions qui circulent.
0: Beaucoup d'émotions aussi qui circulent dans le tout nouvel EP de la chanteuse Hélène Birat, que voici avec son morceau intitulé « Safe Ends ».

0: C'est un morceau d'une douceur folle, comme un petit cocon dans lequel on aimerait se retrancher. Ce morceau, c'est Safe Hands, une composition de la chanteuse Hélène Birat, qu'à titre personnel, je connaissais comme remarquable interprète de swing, et qu'on découvre ici comme songwriter et également soul woman.
1: Elle m'a bouleversée, je pense que j'en suis toujours pas remise, les mots sont forts mais c'est la réalité. Moi je l'ai découverte au mois de juin dans une salle parisienne qui s'appelle l'Archipel. Elle était vraiment magnétique. Faut dire qu'elle est très bien entourée par les musiciens du collectif Paris Jazz Session, Édouard Penn, David Peïcha, Bastien Brison. Et elle m'a vraiment bouleversée par son sens miraculeux de la mélodie.
0: Sens miraculeux de la mélodie également pour la pianiste Lucia Rey, Alex Dutille, qui diffusait sa musique il y a peu, confiait qu'il avait été très ému en constatant qu'elle était entourée sur scène d'un contrebassiste qui portait un béret basque.
1: Alors je me suis pas attachée à ça quand je l'ai vu à Jazz à Vienne.
0: Chacun ses marottes.
1: Sur la scène de Cybelle cet été, au mois de juillet, mais elle m'a également conquise par son énergie rayonnante et sa façon de fusionner avec bonheur le jazz, le flamenco, c'est ce que l'on écoute ici, et les musiques méditerranéennes, on écoute Colombianas Gaditanas.

0: Batucada. Depuis toujours, Gilles Peterson est passionné par la musique brésilienne, ce qui l'amène en 2016 à revisiter la musique d'un de ses albums fétiches.
1: Un album de 1958 qu'il avait déniché, qui condensait la musique d'un spectacle financé par le ministère brésilien de la Culture, et il a voulu le faire réinventer autour du prodige de la batterie, Moses Boyd. Et c'est ce qu'on écoutait avec Nos Precisamos do Voce.
0: Grand merci Alice Leclerc.
1: Merci beaucoup Marjolaine Portier-Kaltenbach.
0: Grand merci aussi à Denis Soula qui a réalisé cette émission, à Dimitri Pass qui l'a mixée. On se quitte comme d'habitude avec un nouvel extrait de notre album du Club en juin 2018 lorsque Sonny Rollins avait entendu parler du nouvel album de John Coltrane, cet album qui avait disparu, Both Directions at Once. Il avait dit: j'ai l'impression que c'est comme découvrir une nouvelle chambre dans la pyramide de Gizeh. C'est un peu l'impression que me produit le fait de découvrir un nouvel album de Norma Winstone. En voici donc un nouvel extrait, ça s'appelle Life in the Modern World, extrait de l'album A Timeless Place. Bonne soirée à l'écoute de FIP.

Le Club Jazz Affif est reparti de plus belle et sur les chapeaux de roue, c'est tous les soirs de 7h à 8h comme tous les jours sur FIP avec Marjolaine Portier, Kaltenbach et ce soir à ses côtés c'était Alice Leclerc. Vous savez quoi, c'est déjà à réécouter en podcast sur FIP.fr et l'application Radio France.

On était à Berlin juste avant avec Rhythm and Sound W, le projet de Moritz von Oswald et Marc Ernestus, deux figures essentielles de la scène dub et techno allemande. Avec leur album W sorti en 2001, ils vont complètement chercher le point de rencontre entre ce dub-là jamaïcain qu'on adore et la techno minimale. Voilà, pas besoin d'en faire trop, hein. Chez Rhythm and Sound, tout est question de basse, d'écho, de patience. C'était un disque qu'on écoutait juste avant, hypnotique, minimaliste et presque méditatif, qui a largement contribué à définir ce qu'on appellera plus tard le dub techno. Allez, on continue avec Broadcast sur FIP. Vous pouvez complètement éteindre les lumières.

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1: On poursuit cette soirée avec l'un des grands noms de la musique contemporaine, j'ai nommé Philip Glass, une musique fondée sur la répétition, vous allez voir, les motifs qui se transforment presque imperceptiblement, les pulsations qui s'accumulent jusqu'à créer une véritable sensation de mouvement. Chez Glass, quelques notes peuvent suffire à construire tout un monde, donc on vous propose de ralentir un petit peu cette soirée sur FIP et avec le grand Philip Glass.

La musique au cœur du cinéma de Nicolas Winding Refn, c'était hier soir à l'occasion de la sortie de son film A Private Hell. On vous invitait à une virée musicale dans la filmographie du réalisateur danois de Pusher, Bronson Drive, et d'autres films d'ailleurs comme Only God Forgives ou The Neon Demon. C'était dans certains lem, Philippe, tous les dimanches soirs et à réécouter en podcast sur fip.fr.

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C'était Lana Del Rey dans l'une de ses périodes les plus mélancoliques, tiens. Un morceau qui était enregistré bien avant sa sortie, hein, qui a finalement trouvé sa place sur Blue Banisters en 2021. Qu'est-ce qu'elle nous dit, Lana, dans ce morceau? Bah, elle parle de sa jeunesse, elle parle de désir, de dépendance et de ses souvenirs qui continuent de nous hanter bien longtemps après. C'est une chanson très fragile, presque fantomatique, hein. C'est du grand Lana Del Rey, Nectar of the Gods. C'est ce qu'on écoutait juste avant sur FIP.

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